0: Que j'allais, c'est j'allais ça mais moi ma ma. Donc j'ai cette grande série qui est wa mon j'allais.
1: Hey,